Les post-structuralistes ont montré que la signification, le sens et donc la réalité se constituent de certains processus de différenciation binaire. Dans ce processus, un côté est toujours réprimé et déplacé, et pourtant la condition de l'autre côté. Le réprimé apparaît sous plusieurs noms. La femme comme le réprimé de l'homme, le corps comme le réprimé de l'esprit, etc. Dans ce processus de déplacement et de répression, on peut voir toujours un schéma similaire. Et Sigmund Freud l'a déjà reconnu. Il a développé une sorte d'archétype de l'analyse des mécanismes de répression et déplacement. Il a dit que l'inconscient est la contrepartie nécessaire de la conscience, parce que dans l'inconscient, toutes sortes de choses sont déplacées, choses qui sont destructives dans la conscience, c'est-à-dire dans le visible. Pour Freud, c'est normal et c'est bon. Et la culture émerge par les forces du déplacement et de la répression. Dans ce processus émerge aussi le sujet, le subject. La déconstruction interprète ce processus de déplacement comme un processus linguistique, on peut dire discursif, et montre que le déplacement se produit toujours au détriment d'autre chose. Et cette autre chose peut être amenée à la lumière parce qu'il y a un désir, parce que le réprimé cherche des moyens d'articulation dans un rêve, par exemple, ou dans l'art. Mais comment? Si la langue est le lieu et l'instrument de la répression, il n'y a aucun moyen de sortir de ce processus. Parce que vous ne pouvez que l'articuler dans la langue. La tentative impossible, ou on peut dire la possibilité impossible de changer ce mécanisme de répression, c'est-à-dire la construction de la réalité dans ces schémas binaires, vous pouvez appeler déconstruction. Mais il n'y a rien dehors de la langue, de sorte qu'il n'y a pas d'espace pour la critique. Mais avec les méthodes de la mimicrie, de l'ironie et de la parodie, on peut marquer le lieu de la production des significations comme une sorte de théâtre, comme un rôle, comme quelque chose qui pourrait être très différent, même si on ne peut pas le penser. On peut également utiliser les coïncidences qui se produisent dans la langue à travers les lacunes, les contradictions et les malentendus. On peut attendre le moment favorable quand soudain clignote quelque chose d'inattendu, un événement dans la structure. Et aussi, on peut jouer avec la langue, on peut utiliser des effets d'aliénation pour produire des irritations. On peut jouer avec la différence entre la langue parlée et l'écriture. On peut décomposer la langue et l'organiser différemment. On peut faire des montages comme les ont fait Brecht ou Benjamin. Tout cela pourrait être décrit comme déconstruction.